0: Merci beaucoup. Thank you. Please.
1: 球克拉斯反拍相持住之后啊，想做一个快节奏的变直线，但这个球没有能够打过网。
0: S'il vous plaît, merci.